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0: 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On est à l'heure de l'émission Société en Action. 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Bonsoir Bernadette.
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2: Energy Stadium non, Houston, oui, Texas.
1: 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Orbit italien a tout bail dernier coup de sifflet cap consacré victoire et qualification sélection brésilienne pour les 8e de finale de la Coupe du monde 2026 cap joué oui bébé to bon côté Ronaldo oui était attaqué équipe brésilienne de monsieur Sao dans Coupe du monde 98 là mais Ronaldo pat là il était là en 94 pas de temps joué champion quand même. 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Bon, avec Pelé quand même. Donc, puisque Pelé était attaquant tout. Yon ballon avec équipe, mais comme neuf. Comme neuf. Puisque Ronaldo c'est neuf, il joue seulement.
2: Oui.
1: Donc c'est Ronaldo. Mais Pelé joue en 10. 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La longue lance de deux. 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Et gagne tout Danilo Santos qui soutient trajectoire ballon. 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Ballon manque force Danilo Santos. Mais finalement, un bon dégagement qui est écarté dans GA.
2: Et c'est fini.
1: Pratiquement fini. Ah oui. Liboko fini à Bicentral.
2: Liboko.
1: Ah oui. Il y a un ton là. Oui. À Bicentral là. A préparé pour la dernière petite fléa. Mais son pire allons long rentrer touche pour le Japon. Et entraîneur qui est monté sous terrain. Rentrer touche pour l'équipe japonaise. Yon coup de tête défensif. Et c'est fini.
2: Oui. Les qualifications
1: et qualification Brésil pour les huitièmes de finale.
2: Dans la douleur, le Brésil se qualifie et assure l'essentiel. Donc, il ira donc en huitièmes de finale. Mais nous connaissons qualité prestation Brésil là. Il laisse à désirer. D'ailleurs, c'est le rivet là pour une situation en ballant ou pas qu'on aime. Si match a fini nul 1 à 1 ou bien si on prend la prolongation, c'est la preuve. Les deux adversaires, Corias devant, et le Patrivé voit une solution hein, du tout. Et il y a un pile tâtonnement tactique bon côté Carlo Ancelotti et qui est capable de faire un pile inquiétude pour Célessaoua pour reste compétition.
1: Brésil a joué contre Norvège ou bien Côte d'Ivoire en 8e de finale.
2: Ah, là ça, c'est pas bon jouet, non?
1: Ah oui, c'est pour le.
2: C'est de goût outsider.
1: Oui, c'est pour le en dimanche 5. Juillet à New York.
2: Non, you know l'autre, tous les deux, c'est deux équipes mauvaises, oui. Ni Norvège, ni Côte d'Ivoire.
1: Ah oui.
2: Donc, cap monter niveau opposition, hein, encore plus haut, parce que ça, Japonais, t'es proposé devant Brésil, je dis, dans Energy Stadium, dans Houston, au Texas.
1: Et puis, hier, premier 8 et 16e de finale, là, entre le Canada et l'Afrique du Sud, avec victoire Canada 2-1 contre équipe 1-0, surtout 1-0 contre l'Afrique du Sud. Équipe canadienne Apton, vainqueur match Pays-Bas-Maroc, là, cap joué un peu plus tard dans la journée.
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3: 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C'est vrai, c'est de la douleur. Parce que Fon salue et courage équipe japonaise. Qui essaie Kembe, mais qui pas capable de briver même dans la prolongation. Des changements qu'Ale Ancelotti fait, qui payant, parce que c'est changement lio qui vient mener avec deuxième goal. Mais c'est une équipe brésilienne, nous connaissons qui en reconstruction. Ce n'est pas la grande équipe brésilienne que nous connaissons avant. Yo. Donc, Brésil, quand même, qui joue une qualification pour les huitièmes de finale. Eh bien, monsieur Fondi, qui est dans la statistique, comment ça est, c'est Brésil qui gagne la possession, hein, qui finit avec 69% contre 31% pour l'équipe japonaise. Hein. Dans la grosse occasion, c'est Brésil qui a dominé, bien sûr que Brésil joue 4 grosses occasions. L'équipe japonaise, lui-même, finit à 0. Dans le tir, c'est 19 tirs côté sélection brésilienne contre 5 pour l'équipe japonaise. Hein. Dans le corner, c'est 6 corners brésiliennes contre 2 pour l'équipe japonaise. Hein. Dans la faute, c'est 17 fautes, 4 côté Brésil, 13 côté Japon. Dans la passe, c'est 682 passes qui fait dans la sélection brésilienne hein, contre 315 pour l'équipe japonaise. Hein. Dans l'attaque, c'est 12 tacs pour Brésil, 10 tacs pour Japon. Dans le coup franc, c'était Brésil qui était gagné à 13 contre 4. Dans le carton jaune, eh bien, c'est 2 cartons jaunes pour l'équipe brésilienne non, contre 3 cartons jaunes pour l'équipe japonaise. Non. Et puis, dans le tir cadré, comment ça a été? C'est 7 tirs cadrés pour la sélection brésilienne non, contre 2 tirs cadrés seulement pour l'équipe japonaise. Non.
2: Donc, ça, c'est chiffre de rencontre ça, qui c'est deuxième, 16e de finale Coupe du Monde là. Et Brésil, il fait ça qui était plus important, mais ça n'a pas empêché qu'il y ait en pile critique qui pourrait tomber sous plan Ancelotti mettait sous pied pour Coupe du Monde ça, qui est beaucoup convaincant jusqu'à présent. Et adversaire Captain Nela, Côte d'Ivoire ou bien Norvège, pourrait lui un adversaire de taille dans 8e de finale. Et plus l'avancé, s'il arrive et franchit étape 8e de finale là, plus l'avancé, Pigonek toujours en route là, avec perspective pour rencontrer avec Angleterre, en demi-finale qui est possible avec Argentine. Donc, ce n'est pas qualité équipe, non, ouais, qui a joué là jusqu'à présent, qui baille profil en sélection brésilienne, qui est capable de maîtriser sujet dans le type de rencontre à élimination directe, ça y est, face à des adversaires qui rôdaient, qui habitué à niveau compétition mondiale et même pour outsider tant que Norvège qui irrégulier dans Coupe du monde ou Côte d'Ivoire faut que 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mais malgré tout la persister pour jouer avec. Et c'est dans la deuxième mi-temps où elle fait des réajustements qui viennent finalement permettre de jouer une faille là sous équipe japonaise là qui pendant longtemps a fait Brésil douter dans la rencontre là. Donc ça, c'est de sérieux problèmes qui posaient là pour se laisser avoir. Brésil était en vie. Donc c'est ça qui est plus important pour toute fanatique qui respirait en Haïti et tout partout dans le monde. Mais rester en vie pour combien de temps encore? Pour qui phase encore dans la compétition, il y a un pile incertitude par rapport à comportement général équipe brésilienne, non? Et qui paraît, même si il y a des matchs côté, il y a des séquences de jeu importants côté, il y a une possession ballon, les contrôles spatiaux, mais problème nous soulevé plusieurs fois dans vos transmissions, par latéral, donc on a qui c'est force traditionnelle football brésilien. 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
2: Ah, c'était tête chargée. 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Ouais. Donc c'est bon bagaille. Mm-hmm. Alors que là, on a Danilo, on a Douglas Santos. C'est des joueurs très, très moyens dans la production de jeu, dans la profondeur, ils ont bâillé joueurs brésiliens pour permettre qu'il y ait des centres qui fêtent et puis pour mettre leur équipe là systématiquement en danger pour déstabiliser la défense.
3: Alors,
2: Ancelotti essayait de jouer en Zelgat là tout, mais c'était à double tranchant.
3: Oui.
2: Pas mettre Neymar du tout. Quitter pour aller éventuellement en prolongation. Mais si goal là, ce n'est pas Brésil qui te fait, c'est Japon qui te fait. Donc là, ça, c'est condamnation claire pour Ancelotti.
3: 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Sauf que il n'y a pas de date exactement, mais c'est ça qui fait Ryan jouer dans place.
2: Oui, mais d'accord. Ryan est bon, son jeune joueur, certainement, qui a un peu le fou de la Kaeli.
0: 19
2: ans seulement. Mais ça le potait sérieusement comme contribution. L'équipe a besoin de monde pour qu'il délivre. Parce que ce type de match, ça, faut qu'on gagne des joueurs aux avant-postes qui décisifs. Et je dis à la Vinicius, par rapport à système de marquage, je mettais sur lui, ils font une zone systématique sur lui, qui fait les pas d'espace pour l'évoluer. Donc, les pas qu'à joindre expressionner, explosivité li, puisque yo doublé ou triplé marquage là seul. Donc si pas une solution bon côté Vinicius, faut ou joindre une alternative. Ou est l'alternative?
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1: Donc quand il y a l'incertitude, donc c'est qu'on s'altère depuis plusieurs années, depuis l'intonisation de Ancelotti dans cette équipe là et c'est environ un an dans cette équipe brésilienne, pas plus, avec moins de l'arrivée dans la Coupe du Monde avec moins de 12 matchs et dans cette équipe brésilienne, donc son entraînement avec moins de temps et Confédération brésilienne de football inscrit li dans une perspective de stabilité, un projet sur la durée et avec et prolongation contre Ancelotti jusqu'en 2030. 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
2: Pas d'accord avec nous, Games.
1: Non, prolongation contre
2: Ancelotti. Au Brésil, il n'y a pas de bagaille comme ça. Non, mais pas brésilien, pas de bagaille comme ça.
1: Non, mais prolongation contre Ancelotti, ça veut dire.
2: Oui, mais vous imaginez au Brésil éliminé jeudi devant Japon.
1: Dans son projet sur la durée.
2: Oui, donc, mais même projet que... ça, il est arrivé dans la route, tu as évoqué.
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2: gagner. Parce que pression populaire là.
1: La plus bénéfique
2: pour énorme au Brésil.
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2: son pays football.
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4: période. 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
1: 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Situation n'est pas du tout favorable pour faciliter gros activités la plus vivée sur le pays d'Haïti. C'est chaleur journée avec un petit courant surface qui pourra permettre quelques départements dans le nord, centre, sud, sud-est, recevoir ces activités la plus boissoya. Pour votre prince, en zone qui entoure nous, c'est quelques 7 mois, qui va recevoir quelques gouttes la pluie. Pour la meilleure, c'est précaution, côte nord, golfe Lagunave, à côte sud. Soleil, là, il y a coûté à 7h28, pour lever le matin à 6h17 minutes. Température, il y a des récoltes entre 18 à 22 degrés Celsius en moyenne. 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
4: 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Et c'est une conseil que nous avons comme jeune fille, c'est pour nous rester collés sur l'organisation, pas jamais isoler tête nous. 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Faut qu'on toujours une communauté pour qu'on vienne parler, pour qu'on vienne dire. 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
2: My mother.
3: Marie moi.
2: My husband.
3: Madame moi.
2: My wife.
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1: Riche.
0: Rich.
1: Pauvre.
0: Poor.
1: Petit.
0: Small.
1: Gros.
0: Big.
1: Coûte.
0: Short.
1: Gros.
0: Tall.
1: Meg.
0: Skinny or thin.
1: Gras.
0: Fat.
1: Bon Jean.
0: Well-mannered.
1: Mauvais Jean.
0: Ill-mannered.
1: Présent verbe C, phrase positive.
0: Present tense of the verb to be. Affirmative sentences.
1: Moi, c'est un garçon.
0: I am a man.
1: Moi, c'est une femme.
0: I am a woman.
1: Ou c'est cousin moi.
0: You are my cousin.
1: Ou c'est cousine moi.
0: You are my cousin.
1: Li c'est frère moi.
0: He is my brother.
1: Li c'est sœur moi.
0: She is my sister.
1: Nous riches.
0: We are rich.
1: Nous pauvres.
0: We are poor.
1: Nous contents.
0: You are happy.
1: Nous tristes.
0: You are sad.
1: You intelligent.
0: They are intelligent.
1: You sot.
0: They are stupid.
1: Phrase négative.
0: Negative sentences.
1: Moi pas riche.
0: I am not rich.
1: Ou pas pauvre.
0: You are not poor.
1: Jean pas content, li pas content.
0: John is not happy. He is not happy.
1: Marie Patrice, li Patrice.
0: Mary is not sad. 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
1: Nous pas travailler.
0: We are not laborious.
1: Nous pas paresseux.
0: We are not lazy.
1: Nous pas jeunes.
0: You are not young.
1: Nous pas vieux.
0: You are not old.
1: Yo pas fatigué ou bien yo pas bouqué.
0: They are not tired.
1: Question ak réponse.
0: Questions and answers.
1: Est-ce que Jean c'est un bel garçon?
0: Is John handsome?
1: Oui, Jean c'est un bel garçon.
0: Yes, John is handsome.
1: Non, Jean pa yon bel garçon, li led.
0: No, John is not handsome. 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
1: Est-ce que Jean ak Robert se frè?
0: Are John and Robert brothers?
1: Oui. Jean ak Robert se frè. Yo se frè.
0: Yes. 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
1: Est-ce que Marie reconnaissant?
0: Is Mary grateful?
1: Non. Marie pas reconnaissant. Li ingrat.
0: No. Mary is not grateful. 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